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Le funky ça, il y a un double. 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

des rythmes en libre cours, des rythmes acheminés, tissés au long, échangés.